0: Certains matins, elle révise son emploi du temps. Imagine ce qu'elle doit faire et se dit, et puis non.
1: Elle paraît.
0: Au ralenti, elle glisse de la cafetière à la fenêtre.

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Y'a Boris qui m'a raconté que cette nuit j'ai failli foutre une danse à 15 rugbymen en virée, ils ont eu de la chance.